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3: Merci à toutes d'écouter Oxygène Réunion. Un peu de bonne humeur, une belle musique et maintenant un regard vers les étoiles. Voici votre horoscope, que vous soyez optimiste ou simplement curieux, découvrez ce que les astres vous réservent aujourd'hui.
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5: Et en ce mercredi 12 août, bonne fête aux Clarisse, les Béliers, vous avez tendance à vous disperser.
6: Taureau, n'écoutez pas les conseils de votre entourage en matière d'argent.
7: Et les Gémeaux, vous vous montrerez téméraire dans le cadre de votre travail.
8: Cancer, vous avez le vent en poupe.
9: Lion, c'est le moment idéal pour mettre les bouchées doubles afin de mettre sur les rails le projet ambitieux que vous avez en tête.
10: Les Vierges, la jalousie pourrait venir mettre son grain de sel.
11: Balance, votre réussite professionnelle sera favorisée.
12: Scorpion, passion et tendresse seront au rendez-vous.
13: Sagittaire, soyez sur vos gardes.
14: Les Capricornes, des échanges complices et tendres avec votre entourage proche seront au programme.
15: Les Verseaux, vous aspirez à la tranquillité dans votre vie conjugale.
16: Enfin les Poissons, vous risquez de vous laisser influencer et de faire des transactions financières hasardeuses.
17: Bonne journée et à demain.
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0: belle journée à tous et pour bien démarrer cette journée, prenons quelques instants pour écouter les étoiles. Oxygène Réunion vous présente votre horoscope du jour. Les 12 signes du zodiaque sont au rendez-vous avec leurs prévisions et leurs conseils. Bonne écoute.
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2: Et en ce mercredi 12 août, bonne fête aux Clarisses, les Béliers, vous avez tendance à vous disperser.
3: Taureau, n'écoutez pas les conseils de votre entourage en matière d'argent.
4: Et les Gémeaux, vous vous montrerez téméraire dans le cadre de votre travail.
5: Cancer, vous avez le vent en poupe.
6: Lion, c'est le moment idéal pour mettre les bouchées doubles afin de mettre sur les rails le projet ambitieux que vous avez en tête.
7: Les Vierges, la jalousie pourrait venir mettre son grain de sel.
8: Balance, votre réussite professionnelle sera favorisée.
9: Scorpion, passion et tendresse seront au rendez-vous.
10: Sagittaire, soyez sur vos gardes.
11: Les Capricornes, des échanges complices et tendres avec votre entourage proche seront au programme.
12: Les Verseaux, vous aspirez à la tranquillité dans votre vie conjugale.
13: Enfin les Poissons, vous risquez de vous laisser influencer et de faire des transactions financières hasardeuses.
14: Bonne journée et à demain.
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1: Oxygène Réunion, encore et toujours. Je vous rappelle que la radio fête ses 10 ans cette année. Et oui, 10 ans de musique, de passion et de pur bonheur avec vous. Merci de votre fidélité. Allez, pour la suite, je vous invite à retrouver notre rendez-vous d'information avec le Flash Local.
2: Bonjour à toutes et à tous, vous êtes sur Oxygène Réunion. Voici votre Flash Info de ce mercredi 12 août. À Saint-Paul, le feu de broussailles déclaré près du lotissement Gonod-Montbrun est désormais maîtrisé. Par précaution, une crèche et deux habitations avaient été évacuées mardi après-midi, avec une douzaine d'enfants mis en sécurité. Les habitants ont pu regagner leur domicile, mais la vigilance reste de mise avec un vent encore présent dans plusieurs secteurs de l'île. Dans l'Est, la météo a apporté un peu de répit. Les pluies tombées entre dimanche et lundi ont arrosé la façade Est, en pleine période de sécheresse. Mais cela ne suffit pas partout. À Langevin, le débit de la rivière reste historiquement bas, au point de menacer les espèces aquatiques. Les spécialistes appellent à la prudence et rappellent que la ressource en eau demeure fragile. Autre conséquence des conditions naturelles, à Takamaka, un éboulement a entraîné la fermeture du sentier menant vers Bras Patience. L'accès est interdit jusqu'à nouvel ordre. Les randonneurs sont invités à ne pas s'engager dans le secteur. Sur les routes, nouveau drame à Sainte-Anne. Un motard d'une soixantaine d'années est décédé mardi matin après avoir perdu le contrôle de son deux roues et percuté un portail. Les secours n'ont pas pu le réanimer. Depuis le début de l'année, 19 personnes ont perdu la vie sur les routes réunionnaises. À Saint-Denis, 6 personnes, dont 5 mineurs, ont été interpellées après une intrusion nocturne dans une fourrière. Elles auraient tenté de repartir avec des motos. Une enquête est en cours. Dans l'actualité judiciaire, l'ex-PDG de la SPL estivale, Ludovic Alamelou, a passé la nuit en garde à vue dans le cadre d'investigations portant sur de possibles malversations. Le dirigeant d'une société prestataire a, lui, été remis en liberté. Côté transport, le réseau Car Jaune va monter en puissance à partir du 18 août, avec des fréquences renforcées et de nouveaux cars à étage sur certains axes. Objectif annoncé, réduire l'attente aux heures de pointe. Enfin, dans le ciel, l'éclipse totale de soleil de ce 12 août ne sera pas visible depuis la Réunion. Les passionnés d'astronomie devront suivre le phénomène à distance. C'était votre flash info sur Oxygène Réunion.
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1: Après le point sur l'actualité locale, on vous accompagne aussi avec l'essentiel de l'information pratique. Place maintenant à la météo, les prévisions sur toute l'île, les températures et les conditions à venir. C'est maintenant.
3: Bonjour La Réunion, votre météo sur Oxygène Réunion. Ce mercredi 12 août, ambiance globalement calme sur l'île. Le ciel reste souvent lumineux, surtout vers Saint-Pierre et l'Ouest. Au nord, quelques nuages peuvent circuler avec une brève averse possible autour de Saint-Denis. Les températures restent agréables autour de 19 degrés le matin et jusqu'à 26 à 27 degrés l'après-midi sur le littoral. Demain, le soleil garde la main, alors sortez léger et très belle journée avec Oxygène Réunion.
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4: Excellente matinée à l'écoute de Oxygène Réunion. Les planètes sont alignées ou presque. C'est le moment de découvrir votre horoscope, que vous soyez bélier, balance ou poisson. Retrouvez tout de suite les prévisions qui vous accompagneront aujourd'hui.
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6: Et en ce mercredi 12 août, bonne fête aux Clarisse. Les béliers, vous avez tendance à vous disperser.
7: Taureau, n'écoutez pas les conseils de votre entourage en matière d'argent.
8: Et les Gémeaux, vous vous montrerez téméraire dans le cadre de votre travail.
9: Cancer, vous avez le vent en poupe.
10: Lion, c'est le moment idéal pour mettre les bouchées doubles afin de mettre sur les rails le projet ambitieux que vous avez en tête.
11: Les Vierges, la jalousie pourrait venir mettre son grain de sel.
12: Balance, votre réussite professionnelle sera favorisée.
13: Scorpion, passion et tendresse seront au rendez-vous.
14: Sagittaire, soyez sur vos gardes.
15: Les Capricornes, des échanges complices et tendres avec votre entourage proche seront au programme.
16: Les Verseaux, vous aspirez à la tranquillité dans votre vie conjugale.
17: Enfin les Poissons, vous risquez de vous laisser influencer et de faire des transactions financières hasardeuses.
18: Bonne journée et à demain.

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0: On vous souhaite une belle journée à l'écoute de Oxygène Réunion. Bienvenue si vous nous rejoignez. Toute l'actualité de notre île, c'est maintenant dans notre rendez-vous d'information. Voici le flash local. Bonne écoute.
1: Bonjour à toutes et à tous, vous êtes sur Oxygène Réunion. Voici votre flash info de ce mercredi 12 août. À Saint-Paul, le feu de broussailles déclaré près du lotissement Gonneau-Montbrun est désormais maîtrisé. Par précaution, une crèche et deux habitations avaient été évacuées mardi après-midi, avec une douzaine d'enfants mis en sécurité. Les habitants ont pu regagner leur domicile, mais la vigilance reste de mise avec un vent encore présent dans plusieurs secteurs de l'île. Dans l'Est, la météo a apporté un peu de répit. Les pluies tombées entre dimanche et lundi ont arrosé la façade Est, en pleine période de sécheresse. Mais cela ne suffit pas partout. À Langevin, le débit de la rivière reste historiquement bas, au point de menacer les espèces aquatiques. Les spécialistes appellent à la prudence et rappellent que la ressource en eau demeure fragile. Autre conséquence des conditions naturelles, à Takamaka, un éboulement a entraîné la fermeture du sentier menant vers Bras Patience. L'accès est interdit jusqu'à nouvel ordre. Les randonneurs sont invités à ne pas s'engager dans le secteur. Sur les routes, nouveau drame à Sainte-Anne. Un motard d'une soixantaine d'années est décédé mardi matin après avoir perdu le contrôle de son deux-roues et percuté un portail. Les secours n'ont pas pu le réanimer. Depuis le début de l'année, 19 personnes ont perdu la vie sur les routes réunionnaises. À Saint-Denis, 6 personnes, dont 5 mineurs, ont été interpellées après une intrusion nocturne dans une fourrière. Elles auraient tenté de repartir avec des motos. Une enquête est en cours. Dans l'actualité judiciaire, l'ex-PDG de la SPL Estivale, Ludovic Alamelou, a passé la nuit en garde à vue dans le cadre d'investigations portant sur de possibles malversations. Le dirigeant d'une société prestataire a, lui, été remis en liberté. Côté transport, le réseau Car Jaune va monter en puissance à partir du 18 août, avec des fréquences renforcées et de nouveaux cars à étage sur certains axes. Objectif annoncé, réduire l'attente aux heures de pointe. Enfin, dans le ciel, l'éclipse totale de soleil de ce 12 août ne sera pas visible depuis la Réunion. Les passionnés d'astronomie devront suivre le phénomène à distance. C'était votre flash info sur Oxygène Réunion.
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0: Avant de poursuivre avec votre playlist colorée, découvrez les prévisions météo de l'île, que vous soyez sur la route, au travail ou tranquillement chez vous. Voici le temps qu'il fera dans les prochaines heures.
3: Bonjour La Réunion, votre météo sur Oxygène Réunion. Ce mercredi 12 août, ambiance globalement calme sur l'île. Le ciel reste souvent lumineux, surtout vers Saint-Pierre et l'Ouest. Au nord, quelques nuages peuvent circuler avec une brève averse possible autour de Saint-Denis. Les températures restent agréables autour de 19 degrés le matin et jusqu'à 26 à 27 degrés l'après-midi sur le littoral. Demain, le soleil garde la main, alors sortez léger et très belle journée avec Oxygène Réunion.
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0: bienvenue si vous nous rejoignez dans Grand Matin Bonheur sur Oxygène Réunion. Les planètes poursuivent leur course et leur influence pourrait bien marquer votre journée. Installez-vous confortablement et retrouvez votre horoscope, votre rendez-vous quotidien avec les astres.
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2: Et en ce mercredi 12 août, bonne fête aux Clarisses. Les Béliers, vous avez tendance à vous disperser.
3: Taureau, n'écoutez pas les conseils de votre entourage en matière d'argent.
4: Et les Gémeaux, vous vous montrerez téméraire dans le cadre de votre travail.
5: Cancer, vous avez le vent en poupe.
6: Lion, c'est le moment idéal pour mettre les bouchées doubles afin de mettre sur les rails le projet ambitieux que vous avez en tête.
7: Les Vierges, la jalousie pourrait venir mettre son grain de sel.
8: Balance, votre réussite professionnelle sera favorisée.
9: Scorpion, passion et tendresse seront au rendez-vous.
10: Sagittaire, soyez sur vos gardes.
11: Les Capricornes, des échanges complices et tendres avec votre entourage proche seront au programme.
12: Les Verseaux, vous aspirez à la tranquillité dans votre vie conjugale.
13: Enfin les Poissons, vous risquez de vous laisser influencer et de faire des transactions financières hasardeuses.
14: Bonne journée et à demain.
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0: On vous offre toujours l'essentiel de la musique sur Oxygène Réunion. Bienvenue dans la playlist colorée. La Réunion bouge et Oxygène Réunion vous accompagne pour rester informé. Retrouvez tout de suite votre flash local avec une sélection des principales informations de l'île.
1: Bonjour à toutes et à tous, vous êtes sur Oxygène Réunion, voici votre flash info de ce mercredi 12 août. À Saint-Paul, le feu de broussailles déclaré près du lotissement Gonneau-Montbrun est désormais maîtrisé. Par précaution, une crèche et deux habitations avaient été évacuées mardi après-midi, avec une douzaine d'enfants mis en sécurité. Les habitants ont pu regagner leur domicile, mais la vigilance reste de mise avec un vent encore présent dans plusieurs secteurs de l'île. Dans l'Est, la météo a apporté un peu de répit. Les pluies tombées entre dimanche et lundi ont arrosé la façade Est, en pleine période de sécheresse. Mais cela ne suffit pas partout. À Langevin, le débit de la rivière reste historiquement bas, au point de menacer les espèces aquatiques. Les spécialistes appellent à la prudence et rappellent que la ressource en eau demeure fragile. Autre conséquence des conditions naturelles, à Takamaka, un éboulement a entraîné la fermeture du sentier menant vers Bras Patience. L'accès est interdit jusqu'à nouvel ordre. Les randonneurs sont invités à ne pas s'engager dans le secteur. Sur les routes, nouveau drame à Sainte-Anne. Un motard d'une soixantaine d'années est décédé mardi matin après avoir perdu le contrôle de son deux roues et percuté un portail. Les secours n'ont pas pu le réanimer. Depuis le début de l'année, 19 personnes ont perdu la vie sur les routes réunionnaises. À Saint-Denis, 6 personnes, dont 5 mineurs, ont été interpellées après une intrusion nocturne dans une fourrière. Elles auraient tenté de repartir avec des motos. Une enquête est en cours. Dans l'actualité judiciaire, l'ex-PDG de la SPL Estivale, Ludovic Alamelou, a passé la nuit en garde à vue dans le cadre d'investigations portant sur de possibles malversations. Le dirigeant d'une société prestataire a, lui, été remis en liberté. Côté transport, le réseau Car Jaune va monter en puissance à partir du 18 août, avec des fréquences renforcées et de nouveaux cars à étage sur certains axes. Objectif annoncé, réduire l'attente aux heures de pointe. Enfin, dans le ciel, l'éclipse totale de soleil de ce 12 août ne sera pas visible depuis la Réunion. Les passionnés d'astronomie devront suivre le phénomène à distance. C'était votre flash info sur Oxygène Réunion.
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0: Bonjour et merci d'être à l'écoute de Oxygène Réunion. Tout de suite, faisons un point sur le ciel de notre île. Soleil, averse, température, vent et état de la mer. Voici les prévisions météo pour vous accompagner tout au long de votre journée.
3: Bonjour La Réunion, votre météo sur Oxygène Réunion. Ce mercredi 12 août, ambiance globalement calme sur l'île. Le ciel reste souvent lumineux, surtout vers Saint-Pierre et l'ouest. Au nord, quelques nuages peuvent circuler avec une brève averse possible autour de Saint-Denis. Les températures restent agréables autour de 19 degrés le matin et jusqu'à 26 à 27 degrés l'après-midi sur le littoral. Demain, le soleil garde la main, alors sortez léger et très belle journée avec Oxygène Réunion.
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0: On vous souhaite une belle journée à l'écoute de Oxygène Réunion. Chaque jour apporte son lot d'opportunités. Alors pour bien le commencer, retrouvons ensemble votre horoscope. Les astres vous dévoilent les grandes tendances en amour, au travail et dans votre vie quotidienne.
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2: Et en ce mercredi 12 août, bonne fête aux Clarisses. Les Béliers, vous avez tendance à vous disperser.
3: Taureau, n'écoutez pas les conseils de votre entourage en matière d'argent.
4: Et les Gémeaux, vous vous montrerez téméraire dans le cadre de votre travail.
5: Cancer, vous avez le vent en poupe.
6: Lion, c'est le moment idéal pour mettre les bouchées doubles afin de mettre sur les rails le projet ambitieux que vous avez en tête.
7: Les Vierges, la jalousie pourrait venir mettre son grain de sel.
8: Balance, votre réussite professionnelle sera favorisée.
9: Scorpion, passion et tendresse seront au rendez-vous.
10: Sagittaire, soyez sur vos gardes.
11: Les Capricornes, des échanges complices et tendres avec votre entourage proche seront au programme.
12: Les Verseaux, vous aspirez à la tranquillité dans votre vie conjugale.
13: Enfin les Poissons, vous risquez de vous laisser influencer et de faire des transactions financières hasardeuses.
14: Bonne journée et à demain.
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3: Bonjour, vous êtes bien sûr des répondeurs des clients. 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

0: J'espère que vous passez un bon moment sur Oxygène Réunion dans votre émission Grand Matin Bonheur. C'est l'heure de faire le point sur l'actualité à La Réunion avec les informations essentielles qui rythment la vie de notre île. Voici le flash local.
1: Bonjour à toutes et à tous, vous êtes sur Oxygène Réunion, voici votre flash info de ce mercredi 12 août. À Saint-Paul, le feu de broussailles déclaré près du lotissement Gonneau-Montbrun est désormais maîtrisé. Par précaution, une crèche et deux habitations avaient été évacuées mardi après-midi, avec une douzaine d'enfants mis en sécurité. Les habitants ont pu regagner leur domicile, mais la vigilance reste de mise avec un vent encore présent dans plusieurs secteurs de l'île. Dans l'Est, la météo a apporté un peu de répit. Les pluies tombées entre dimanche et lundi ont arrosé la façade Est, en pleine période de sécheresse. Mais cela ne suffit pas partout. À Langevin, le débit de la rivière reste historiquement bas, au point de menacer les espèces aquatiques. Les spécialistes appellent à la prudence et rappellent que la ressource en eau demeure fragile. Autre conséquence des conditions naturelles, à Takamaka, un éboulement a entraîné la fermeture du sentier menant vers Bras Patience. L'accès est interdit jusqu'à nouvel ordre. Les randonneurs sont invités à ne pas s'engager dans le secteur. Sur les routes, nouveau drame à Sainte-Anne. Un motard d'une soixantaine d'années est décédé mardi matin après avoir perdu le contrôle de son deux-roues et percuté un portail. Les secours n'ont pas pu le réanimer. Depuis le début de l'année, 19 personnes ont perdu la vie sur les routes réunionnaises. À Saint-Denis, 6 personnes, dont 5 mineurs, ont été interpellées après une intrusion nocturne dans une fourrière. Elles auraient tenté de repartir avec des motos. Une enquête est en cours. Dans l'actualité judiciaire, l'ex-PDG de la SPL Estivale, Ludovic Alamelou, a passé la nuit en garde à vue dans le cadre d'investigations portant sur de possibles malversations. Le dirigeant d'une société prestataire a, lui, été remis en liberté. Côté transport, le réseau Car Jaune va monter en puissance à partir du 18 août avec des fréquences renforcées et de nouveaux cars à étage sur certains axes. Objectif annoncé, réduire l'attente aux heures de pointe. Enfin, dans le ciel, l'éclipse totale de soleil de ce 12 août ne sera pas visible depuis La Réunion. Les passionnés d'astronomie devront suivre le phénomène à distance. C'était votre flash info sur Oxygène Réunion.
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0: Excellente matinée à toutes et bienvenue si vous nous rejoignez. Prenons maintenant quelques instants pour regarder le ciel de La Réunion. Voici les prévisions météo pour les prochaines heures.
3: Bonjour La Réunion, votre météo sur Oxygène Réunion. Ce mercredi 12 août, ambiance globalement calme sur l'île. Le ciel reste souvent lumineux, surtout vers Saint-Pierre et l'ouest. Au nord, quelques nuages peuvent circuler avec une brève averse possible autour de Saint-Denis. Les températures restent agréables autour de 19 degrés le matin et jusqu'à 26 à 27 degrés l'après-midi sur le littoral. Demain, le soleil garde la main, alors sortez léger et très belle journée avec Oxygène Réunion.
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0: Excellente matinée à toutes, vous êtes sur Oxygène Réunion, la playlist colorée. Après la meilleure musique, place à votre horoscope, amour, travail, chance et énergie. Découvrez les tendances du jour pour votre signe, c'est maintenant.
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2: Et en ce mercredi 12 août, bonne fête aux Clarisses, les Béliers, vous avez tendance à vous disperser.
3: Taureau, n'écoutez pas les conseils de votre entourage en matière d'argent.
4: Et les Gémeaux, vous vous montrerez téméraire dans le cadre de votre travail.
5: Cancer, vous avez le vent en poupe.
6: Lion, c'est le moment idéal pour mettre les bouchées doubles afin de mettre sur les rails le projet ambitieux que vous avez en tête.
7: Les Vierges, la jalousie pourrait venir mettre son grain de sel.
8: Balance, votre réussite professionnelle sera favorisée.
9: Scorpion, passion et tendresse seront au rendez-vous.
10: Sagittaire, soyez sur vos gardes.
11: Les Capricornes, des échanges complices et tendres avec votre entourage proche seront au programme.
12: Les Verseaux, vous aspirez à la tranquillité dans votre vie conjugale.
13: Enfin les Poissons, vous risquez de vous laisser influencer et de faire des transactions financières hasardeuses.
14: Bonne journée et à demain.

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1: Et ce mercredi 12 août, le tiers écarté Quintet Plus aura lieu à 18h30 sur l'hippodrome d'Anguin. Une épreuve de trot attelé, 2875 mètres à parcourir pour les 14 partants du prix des grandes carrières. Les 5 chevaux à noter pour la base, le 14 Love You Fits, le 8 Lucifer Dupont, le 2 L'As de Saint-Jean, le 3 Level One Siga, le 12 Lucky Mélois. On complète cette combinaison avec le 10 L'Origre, le 13 Little Italy et le 5 Leonardo du derby. Notez le 14, le 8, le 2, le 3, le 12, le 10, le 13 et le 5. Le jeu simple avec le 14 gagnant, le 8 et le 2 en placé. 14, 8, 2, 3, 12, 10, 13 et 5. Bonne chance et à demain.
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0: Il est l'heure des infos, nationales et internationales, sur Oxygène Réunion. 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
1: Bonjour, une vigilance orange canicule encore étendue, elle concerne désormais 78 départements, la chaleur s'accentue aujourd'hui avec des conditions caniculaires qui gagnent encore du terrain, les températures maximales seront supérieures à 35 degrés, du centre Val-de-Loire à la Nouvelle-Aquitaine, elles seront comprises entre 38 et 40 degrés, en Île-de-France, elles seront voisines de 38 degrés. Le ministère des Affaires étrangères confirme avoir lancé une procédure disciplinaire à l'encontre de l'ambassadeur de France en Centrafrique, Bruno Fouché. Dans un article qui doit paraître aujourd'hui, l'hebdomadaire Le Canard Enchaîné affirme que l'ambassadeur a fait venir dans les appartements privés de sa résidence une trentaine de jeunes femmes entre janvier 2024 et mars 2026, poussant les services de protection à signaler une faille de sécurité. Une fois alerté, le ministère a procédé à une inspection sur place en avril qui a entraîné l'ouverture de la procédure disciplinaire. 11 Français sont détenus en Thaïlande depuis le début de l'été pour trafic de cannabis. Deux autres qui venaient de quitter le pays sont également détenus. Tenu à Hong Kong aussi pour avoir transporté des valises contenant du cannabis. Un homme soupçonné d'avoir provoqué plusieurs incendies volontaires à Puy-Gouzon dans le Tarn a été condamné à un an de prison dont 6 mois ferme avec obligation de soins. Le suspect a reconnu être à l'origine de 3 incendies différents. Le bilan du séisme survenu lundi en Colombie continue de s'alourdir avec 240 morts et plus de 1300 blessés recensés jusqu'ici. De nombreux dégâts matériels sont également enregistrés. Les recherches de survivants se poursuivent. C'est la fin de ce flash. Une très bonne journée à notre écoute.
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3: La météo pour ce mercredi, 12 août, chaleur caniculaire sur toute la France. Les températures pour ce mercredi matin, 19 degrés à Strasbourg, Cherbourg, 21 degrés pour Brest et Paris, 23 à Lyon, 23 également pour Toulouse et 25 en Corse. Et pour ce mercredi après-midi, de 31 à 37 degrés sur le moitié nord. Il fera 31 sur la Bretagne, 34 sur les Hauts-de-France, 35 sur l'Alsace, 36 en Île-de-France, 37 sur le centre Val-de-Loire. Et dans la moitié sud, entre 31 et 38 degrés. 31 degrés sur la Nouvelle-Aquitaine. 38 sur l'Occitanie.
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1: Et ce mercredi 12 août, le tiers écarté Quintet Plus aura lieu à 18h30 sur l'hippodrome d'Anguin. Une épreuve de trot attelé, 2875 mètres à parcourir pour les 14 partants du prix des grandes carrières. Les 5 chevaux à noter pour la base, le 14 Love You Fits, le 8 Lucifer Dupont, le 2 L'As de Saint-Jean, le 3 Level One Siga, le 12 Lucky Mélois. On complète cette combinaison avec le 10 L'Origre, le 13 Little Italy et le 5 Léonard. Leonardo du Derby. Notez le 14, le 8, le 2, le 3, le 12, le 10, le 13 et le 5. Le jeu simple avec le 14 gagnant, le 8 et le 2 en placé. 14, 8, 2, 3, 12, 10, 13 et 5. Bonne chance et à demain.
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0: Qu'est-ce qu'on est bien sur Oxygène Réunion, n'est-ce pas? Et parce que l'information de proximité est essentielle, voici votre flash avec les informations à retenir aujourd'hui sur notre île.
1: Bonjour à toutes et à tous, vous êtes sur Oxygène Réunion, voici votre flash info de ce mercredi 12 août. À Saint-Paul, le feu de broussailles déclaré près du lotissement Gonneau-Montbrun est désormais maîtrisé. Par précaution, une crèche et deux habitations avaient été évacuées mardi après-midi, avec une douzaine d'enfants mis en sécurité. Les habitants ont pu regagner leur domicile, mais la vigilance reste de mise avec un vent encore présent dans plusieurs secteurs de l'île. Dans l'Est, la météo a apporté un peu de répit. Les pluies tombées entre dimanche et lundi ont arrosé la façade Est, en pleine période de sécheresse. Mais cela ne suffit pas partout. À Langevin, le débit de la rivière reste historiquement bas, au point de menacer les espèces aquatiques. Les spécialistes appellent à la prudence et rappellent que la ressource en eau demeure fragile. Autre conséquence des conditions naturelles, à Takamaka, un éboulement a entraîné la fermeture du sentier menant vers Bras Patience. L'accès est interdit jusqu'à nouvel ordre. Les randonneurs sont invités à ne pas s'engager dans le secteur. Sur les routes, nouveau drame à Sainte-Anne. Un motard d'une soixantaine d'années est décédé mardi matin après avoir perdu le contrôle de son deux roues et percuté un portail. Les secours n'ont pas pu le réanimer. Depuis le début de l'année, 19 personnes ont perdu la vie sur les routes réunionnaises. À Saint-Denis, 6 personnes, dont 5 mineurs, ont été interpellées après une intrusion nocturne dans une fourrière. Elles auraient tenté de repartir avec des motos. Une enquête est en cours. Dans l'actualité judiciaire, l'ex-PDG de la SPL Estivale, Ludovic Alamelou, a passé la nuit en garde à vue dans le cadre d'investigations portant sur de possibles malversations. Le dirigeant d'une société prestataire a, lui, été remis en liberté. Côté transport, le réseau Car Jaune va monter en puissance à partir du 18 août, avec des fréquences renforcées et de nouveaux cars à étage sur certains axes. Objectif annoncé, réduire l'attente aux heures de pointe. Enfin, dans le ciel, l'éclipse totale de soleil de ce 12 août ne sera pas visible depuis la Réunion. Les passionnés d'astronomie devront suivre le phénomène à distance. C'était votre flash info sur Oxygène Réunion.
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0: Après le point sur l'actualité locale, on vous accompagne aussi avec l'essentiel de l'information pratique. Place maintenant à la météo, les prévisions sur toute l'île, les températures et les conditions à venir. C'est maintenant.
3: Bonjour La Réunion, votre météo sur Oxygène Réunion. Ce mercredi 12 août, ambiance globalement calme sur l'île. Le ciel reste souvent lumineux, surtout vers Saint-Pierre et l'Ouest. Au nord, quelques nuages peuvent circuler avec une brève averse possible autour de Saint-Denis. Les températures restent agréables autour de 19 degrés le matin et jusqu'à 26 à 27 degrés l'après-midi sur le littoral. Demain, le soleil garde la main, alors sortez léger et très belle journée avec Oxygène Réunion.
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0: Belle journée à tous. Le quintet du jour, les pronostics qui vous donnent une longueur d'avance, c'est maintenant sur Radio Oxygène Réunion.
1: Et ce mercredi 12 août, le tiers écarté Quintet Plus aura lieu à 18h30 sur l'hippodrome d'Anguin. Une épreuve de trot attelé, 2875 mètres à parcourir pour les 14 partants du prix des grandes carrières. Les 5 chevaux à noter pour la base, le 14 Love You Fits, le 8 Lucifer Dupont, le 2 L'As de Saint-Jean, le 3 Level One Siga, le 12 Lucky Mélois. On complète cette combinaison avec le 10 L'Origre, le 13 Little Italy et le 5 Léonard. Leonardo du Derby. Notez le 14, le 8, le 2, le 3, le 12, le 10, le 13 et le 5. Le jeu simple avec le 14 gagnant, le 8 et le 2 en placé. 14, 8, 2, 3, 12, 10, 13 et 5. Bonne chance et à demain.
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1: Bonjour, les championnats d'Europe de natation, les Français ont remporté l'or sur le relais 4x100 mètres 4 nages mixtes à Saint-Denis hier soir. C'est le premier titre pour l'équipe de France dans ces championnats d'Europe à domicile et c'est déjà la quatrième médaille en natation en bassin. Marie-Ambre Molu, Karl Aitkassi, Maxime Grousset, Marie Vatel ont devancé les Pays-Bas et les Russes qui nagent sous bannière neutre. Par ailleurs, hier toujours, le champion du monde en titre, Maxime Grousset, a décroché la médaille d'argent sur le 50 mètres papillon. Pauline Mailleux s'est, elle, offert le bronze sur le 200 mètres d'eau. Athlétisme, Laetitia Bapté a décroché hier soir la médaille bronze sur le 100 mètres haies. C'est la deuxième médaille de la France dans ses championnats d'Europe à Birmingham. Par ailleurs, Marie-Julie Bonin, Margot Chevrier et Bérénice Petit se sont qualifiées pour la finale du saut à la perche. Record Woodman de France, Bonin a franchi avec facilité ses deux barres à 4,40 m et 4,50 m pour se qualifier en finale. Elle sera une candidate crédible pour le podium. La finale est prévue jeudi. Football, Lyon a obtenu hier soir son billet pour les barrages de la Ligue des Champions après sa victoire contre le Sparta Prague 3-0, réduit à 10 dès la 34e minute. Lors du troisième tour préliminaire retour, les Lyonnais affronteront le club turc de Fenerbahçe, de N'Golo Kanté et Mason Greenwood les 18 et 26 août pour décrocher sa place en C1. Mercato, Facundo Medina quitte déjà l'Olympique de Marseille. Il rejoint le Bayer Leverkusen. De son côté, Enzo Molebe de l'Olympique Lyonnais est prêté pour une saison au FC Lausanne Sport. Tennis de table, enfin une victoire française à Malmö. En effet, après une première journée très compliquée en Suède, marquée notamment par les défaites d'entrée de Simon Gauzy, Favelien, Coton ou encore Charlotte Lutz, Thibaut Poré a été le premier tricolore à s'imposer lors du WTT Europe's Match. Pour autant, le 27e mondial a souffert hier pour finalement battre l'Allemand Patrick Franziska, 17e mondial, en 5-7. C'est la fin de ce Flash Sport. Une très bonne journée à toutes et à tous.
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1: Et ce mercredi 12 août, le tiers écarté Quintet Plus aura lieu à 18h30 sur l'hippodrome d'Anguin. Une épreuve de trot attelé, 2875 mètres à parcourir pour les 14 partants du prix des grandes carrières. Les 5 chevaux à noter pour la base, le 14 Love You Fits, le 8 Lucifer Dupont, le 2 L'As de Saint-Jean, le 3 Level One Siga, le 12 Lucky Mélois. On complète cette combinaison avec le 10 L'Origre, le 13 Little Italy et le 5 Léonard. Leonardo du Derby. Notez le 14, le 8, le 2, le 3, le 12, le 10, le 13 et le 5. Le jeu simple avec le 14 gagnant, le 8 et le 2 en placé. 14, 8, 2, 3, 12, 10, 13 et 5. Bonne chance et à demain!

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1: Bonjour, ce soir à partir de 19h, des millions de passionnés vont lever les yeux vers le ciel pour contempler une rare éclipse solaire en France. La Lune ne masquera pas intégralement notre étoile. Le ciel devrait être généralement dégagé sur la plupart du pays. Fait savoir Météo France, quelques nuages peuvent être présents de la Bretagne à la Franche-Comté et la vallée du Rhône, mais ne devraient pas gêner l'observation. L'épisode de forte chaleur gagne encore du terrain. Aujourd'hui, 78 départements sont placés en vigilance orange à la canicule. Demain midi, l'Aisne et l'Oise rejoindront la liste. Le Premier ministre Sébastien Lecornu a missionné 7 parlementaires pour proposer de nouvelles mesures contre les feux de forêt. Leurs conclusions sont attendues d'ici au 21 septembre. Le gouvernement mettra des moyens pour financer, a assuré Jean-Didier Berger, ministre délégué auprès du ministre de l'Intérieur. Une annonce qui intervient alors que les pompiers appellent à la grève demain pour demander plus de moyens pour lutter contre les feux. Ils seront reçus au ministère de l'Intérieur. Dans la Drôme, l'incendie du massif de Clap est toujours en cours. La situation a été stable tout au long de la nuit sur l'ensemble des secteurs, a fait savoir ce matin la préfecture. Il n'y a pas eu de reprise significative. En 10 jours, le feu a brûlé environ 400 hectares. Un bilan revu à la baisse en Colombie, les secours dénombrent désormais 216 morts à la suite du tremblement de terre contre 241 précédemment. Les recherches de survivants se poursuivent en tout cas dans l'ouest du pays. Les secouristes ont extrait à cette nuit une rescapée des décombres d'un immeuble effondré à Pereira, des dizaines d'heures après le drame. C'est la fin de ce flash, une très bonne journée à toutes et à tous.
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3: La météo pour ce mercredi, 12 août, chaleur caniculaire sur toute la France. Les températures pour ce mercredi matin, 19 degrés à Strasbourg, Cherbourg, 21 degrés pour Brest et Paris, 23 à Lyon, 23 également pour Toulouse et 25 en Corse. Et pour ce mercredi après-midi, de 31 à 37 degrés sur le moitié nord. Il fera 31 sur la Bretagne, 34 sur les Hauts-de-France, 35 sur l'Alsace, 36 en Ile-de-France, 37 sur le centre-Val de Loire. Et dans la moitié sud, entre 31 et 38 degrés. 31 degrés sur la Nouvelle-Aquitaine, 38 sur l'Occitanie. 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
1: Bonjour, les championnats d'Europe de natation, les Français ont remporté l'or sur le relais 4x100 mètres 4 nages mixtes à Saint-Denis hier soir. C'est le premier titre pour l'équipe de France dans ces championnats d'Europe à domicile et c'est déjà la quatrième médaille en natation en bassin. Marie-Ambre Molu, Karl Aitkassi, Maxime Grousset, Marie Vatel ont devancé les Pays-Bas et les Russes qui nagent sous bannière neutre. Par ailleurs, hier toujours, le champion du monde en titre, Maxime Grousset, a décroché la médaille d'argent sur le 50 mètres papillon. Pauline Mailleux s'est, elle, offert le bronze sur le 200 mètres d'eau. Athlétisme, Laetitia Bapté a décroché hier soir la médaille bronze sur le 100 mètres haies. C'est la deuxième médaille de la France dans ses championnats d'Europe à Birmingham. Par ailleurs, Marie-Julie Bonin, Margot Chevrier et Bérénice Petit se sont qualifiées pour la finale du saut à la perche. Record Woodman de France, Bonin a franchi avec facilité ses deux barres à 4,40 m et 4,50 m pour se qualifier en finale. Elle sera une candidate crédible pour le podium. La finale est prévue jeudi. Football, Lyon a obtenu hier soir son billet pour les barrages de la Ligue des Champions après sa victoire contre le Sparta Prague 3-0, réduit à 10 dès la 34e minute. Lors du troisième tour préliminaire retour, les Lyonnais affronteront le club turc de Fenerbahçe de N'Golo Kanté et Mason Greenwood les 18 et 26 août pour décrocher sa place en C1. Mercato, Facundo Medina quitte déjà l'Olympique de Marseille. Il rejoint le Bayer Leverkusen. De son côté, Enzo Molebe de l'Olympique Lyonnais est prêté pour une saison au FC Lausanne Sport. Tennis de table, enfin une victoire française à Malmö. En effet, après une première journée très compliquée en Suède, marquée notamment par les défaites d'entrée de Simon Gauzy, Favelien, Coton ou encore Charlotte Lutz, Thibaut Poré a été le premier tricolore à s'imposer lors du WTT Europe's Match. Pour autant, le 27e mondial a souffert hier pour finalement battre l'Allemand Patrick Franziska, 17e mondial, en 5-7. C'est la fin de ce Flash Sport. Une très bonne journée à toutes et à tous.
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1: Bonjour, ce soir à partir de 19h, des millions de passionnés vont lever les yeux vers le ciel pour contempler une rare éclipse solaire en France. La Lune ne masquera pas intégralement notre étoile. Le ciel devrait être généralement dégagé sur la plupart du pays. Fait savoir Météo France, quelques nuages peuvent être présents de la Bretagne à la Franche-Comté et la vallée du Rhône, mais ne devraient pas gêner l'observation. L'épisode de forte chaleur gagne encore du terrain. Aujourd'hui, 78 départements sont placés en vigilance orange à la canicule. Demain midi, l'Aisne et l'Oise rejoindront la liste. Le Premier ministre Sébastien Lecornu a missionné 7 parlementaires pour proposer de nouvelles mesures contre les feux de forêt. Leurs conclusions sont attendues d'ici au 21 septembre. Le gouvernement mettra des moyens pour financer, a assuré Jean-Didier Berger, ministre délégué auprès du ministre de l'Intérieur. Une annonce qui intervient alors que les pompiers appellent à la grève demain pour demander plus de moyens pour lutter contre les feux. Ils seront reçus au ministère de l'Intérieur. Dans la Drôme, l'incendie du massif de Clap est toujours en cours. La situation a été stable tout au long de la nuit sur l'ensemble des secteurs, a fait savoir ce matin la préfecture. Il n'y a pas eu de reprise significative. En 10 jours, le feu a brûlé environ 400 hectares. Un bilan revu à la baisse en Colombie. Les secours dénombrent désormais 216 morts à la suite du tremblement de terre contre 241 précédemment. Les recherches de survivants se poursuivent en tout cas dans l'ouest du pays. Les secouristes ont extrait à cette nuit une rescapée des décombres d'un immeuble effondré à Pereira, des dizaines d'heures après le drame. C'est la fin de ce flash, une très bonne journée à toutes et à tous.
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2: La météo pour ce jeudi 13 août, toujours un soleil de plomb et une chaleur caniculaire. Les températures pour ce jeudi matin, 18 degrés sur Brest, 19 à Lille et Strasbourg, 21 sur Bordeaux, 24 degrés pour Paris et Lyon, 24 également pour Ajaccio, 25 à Marseille et Bordeaux. Et pour ce jeudi après-midi, 29 degrés attendus sur la Bretagne, 30 en Normandie, 36 degrés sur le Grand Est et les Hauts-de-France, jusqu'à 40 degrés sur la région parisienne. Dans la moitié sud, il fera 28 degrés sur la région de Biarritz, 33 en Corse et sur la Côte d'Azur, mais jusqu'à 39 en Occitanie et 40 degrés sur la région bordelaise.
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1: Bonjour, ce soir à partir de 19h, des millions de passionnés vont lever les yeux vers le ciel pour contempler une rare éclipse solaire en France. La Lune ne masquera pas intégralement notre étoile. Le ciel devrait être généralement dégagé sur la plupart du pays. Fait savoir Météo France, quelques nuages peuvent être présents de la Bretagne à la Franche-Comté et la vallée du Rhône, mais ne devraient pas gêner l'observation. L'épisode de forte chaleur gagne encore du terrain. Aujourd'hui, 78 départements sont placés en vigilance orange à la canicule. Demain midi, l'Aisne et l'Oise rejoindront la liste. Le Premier ministre Sébastien Lecornu a missionné 7 parlementaires pour proposer de nouvelles mesures contre les feux de forêt. Leurs conclusions sont attendues d'ici au 21 septembre. Le gouvernement mettra des moyens pour financer, a assuré Jean-Didier Berger, ministre délégué auprès du ministre de l'Intérieur. Une annonce qui intervient alors que les pompiers appellent à la grève demain pour demander plus de moyens pour lutter contre les feux. Ils seront reçus au ministère de l'Intérieur. Dans la Drôme, l'incendie du massif de Clap est toujours en cours. La situation a été stable tout au long de la nuit sur l'ensemble des secteurs, a fait savoir ce matin la préfecture. Il n'y a pas eu de reprise significative. En 10 jours, le feu a brûlé environ 400 hectares. Un bilan revu à la baisse en Colombie. Les secours dénombrent désormais 216 morts à la suite du tremblement de terre contre 241 précédemment. Les recherches de survivants se poursuivent en tout cas dans l'ouest du pays. Les secouristes ont extrait à cette nuit une rescapée des décombres d'un immeuble effondré à Pereira, des dizaines d'heures après le drame. C'est la fin de ce flash, une très bonne journée à toutes et à tous.
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2: La météo pour ce jeudi 13 août, toujours un soleil de plomb et une chaleur caniculaire. Les températures pour ce jeudi matin, 18 degrés sur Brest, 19 à Lille et Strasbourg, 21 sur Bordeaux, 24 degrés pour Paris et Lyon, 24 également pour Ajaccio, 25 à Marseille et Bordeaux. Et pour ce jeudi après-midi, 29 degrés attendus sur la Bretagne, 30 en Normandie, 36 degrés sur le Grand Est et les Hauts-de-France, jusqu'à 40 degrés sur la région parisienne. Dans la moitié sud, il fera 28 degrés sur la région de Biarritz, 33 en Corse et sur la Côte d'Azur, mais jusqu'à 39 en Occitanie et 40 degrés sur la région bordelaise.
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1: Bonjour, ce soir à partir de 19h, des millions de passionnés vont lever les yeux vers le ciel pour contempler une rare éclipse solaire en France. La Lune ne masquera pas intégralement notre étoile. Le ciel devrait être généralement dégagé sur la plupart du pays. Fait savoir Météo France, quelques nuages peuvent être présents de la Bretagne à la Franche-Comté et la vallée du Rhône, mais ne devraient pas gêner l'observation. L'épisode de forte chaleur gagne encore du terrain. Aujourd'hui, 78 départements sont placés en vigilance orange à la canicule. Demain midi, l'Aisne et l'Oise rejoindront la liste. Le Premier ministre Sébastien Lecornu a missionné 7 parlementaires pour proposer de nouvelles mesures contre les feux de forêt. Leurs conclusions sont attendues d'ici au 21 septembre. Le gouvernement mettra des moyens pour financer, a assuré Jean-Didier Berger, ministre délégué auprès du ministre de l'Intérieur. Une annonce qui intervient alors que les pompiers appellent à la grève demain pour demander plus de moyens pour lutter contre les feux. Ils seront reçus au ministère de l'Intérieur. Dans la Drôme, l'incendie du massif de Clap est toujours en cours. La situation a été stable tout au long de la nuit sur l'ensemble des secteurs, a fait savoir ce matin la préfecture. Il n'y a pas eu de reprise significative. En 10 jours, le feu a brûlé environ 400 hectares. Un bilan revu à la baisse en Colombie. Les secours dénombrent désormais 216 morts à la suite du tremblement de terre contre 241 précédemment. Les recherches de survivants se poursuivent en tout cas dans l'ouest du pays. Les secouristes ont extrait à cette nuit une rescapée des décombres d'un immeuble effondré à Pereira, des dizaines d'heures après le drame. C'est la fin de ce flash. Une très bonne journée à toutes et à tous.
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3: La météo pour ce jeudi 13 août, toujours un soleil de plomb et une chaleur caniculaire. Les températures pour ce jeudi matin, 18 degrés sur Brest, 19 à Lille et Strasbourg, 21 sur Bordeaux, 24 degrés pour Paris et Lyon, 24 également pour Ajaccio, 25 à Marseille et Bordeaux. Et pour ce jeudi après-midi, 29 degrés attendus sur la Bretagne, 30 en Normandie, 36 degrés sur le Grand Est et les Hauts-de-France, jusqu'à 40 degrés sur la région parisienne. Dans la moitié sud, il fera 28 degrés sur la région de Biarritz, 33 en Corse et sur la Côte d'Azur, mais jusqu'à 39 en Occitanie et 40 degrés sur la région bordelaise.
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0: Barcelone, 13 degrés, pluie. Bruxelles, 7 degrés, vent fort et pluie. Budapest, 5 degrés, pluie et grêle. Cannes, 11 degrés, vent fort, Mistral force 8. Dublin, 3 degrés,
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